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La pleine lune du 29 juillet vient tout juste de s'éloigner et comme souvent, elle a surtout offert un magnifique spectacle dans le ciel. Bon, scientifiquement, son influence sur notre humeur ou notre sommeil reste assez limitée, même si beaucoup disent la ressentir. Eh bien, la prochaine, ce sera le 28 août, la traditionnelle lune de l'Esturgeon, une nouvelle occasion de lever les yeux et de ralentir un peu.

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Grand, grand râleur, Vodou Game. Bon, d'ailleurs, il paraîtrait que la mauvaise humeur augmenterait nos performances intellectuelles en nous apportant une petite dose d'adrénaline qui, du coup, nous aiderait à avoir un raisonnement plus clair et beaucoup plus pertinent. Alors, apparemment, les râleurs seraient donc les plus intelligents. Bon, à vérifier, hein. Faut pas trop croire ce qu'on vous dit non plus.

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La saison des pique-niques est ouverte officiellement. Bon oui, ça fait quelque temps depuis, mais sachez qu'à Paris, il y a de nombreux parcs qui restent ouverts jusqu'à minuit cet été. Et des adresses bien connues en plus, hein, comme les Buttes Chaumont, le parc Montsouris, le jardin de Reuilly-Paul Pernin et le jardin Villemain sur les quais du canal Saint-Martin. Voilà, tout ça, ça fait partie des spots concernés. Des spots qui sont quand même assez souvent bondés en journée. Et bah pourtant, passé 22h, l'atmosphère change complètement. Vous nous en direz des nouvelles.

On n'est pas bien là à Paris au mois d'août avec cette ville qui change de rythme. Oui, me dit le technicien en face en régie. Bah oui, les rues sont un peu plus calmes, les terrasses elles respirent et les quais de Seine ils reprennent leur place quoi. Et puis nous, bah on redécouvre une capitale presque paisible. C'est le moment où les Parisiens croisent les touristes et où les touristes ont parfois l'impression d'être les seuls Parisiens. Bah voilà, c'est une autre façon de voir notre ville, un petit peu plus lente, un petit peu plus légère, presque en vacances elle aussi.

On était en 1969 quand cette chanson elle est sortie, les Champs-Élysées, Joe Dassin en version anglaise sur FIP, c'est pas un peu rare ça. Et ben voilà, hymne populaire, hein, bien au-delà de la plus célèbre avenue de Paris, ça donnerait presque envie de s'y promener, tiens.

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c'est l'heure des privilèges, l'heure du silence appuyé, qui s'installe en maître comme un grand roi sur son siège. Vous vous couchez, elle se lève, elle, c'est dans le noir qu'elle voit. C'est dans l'ombre qu'elle commence à glisser sur les tuiles des toits.

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L'équipe, c'est deux Queen Latifah pour le prix d'un, une rivière de whisky à 10h05 du matin par Grayson Ham, merci pour ça, et Marie Laforêt, et oui, je pense que vous êtes au bon endroit, normalement vous êtes censé passer un bon dimanche matin sur nos ondes.

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Tiens, tiens, c'est pas vraiment dans ses habitudes de sampler Prince. Alors bon, ok, il y avait le morceau samplé de Cheryl Brown, celui de Bob Dylan aussi, oui, ok, c'est vrai. Mais de loin, notre préféré, c'est ce Case of You et le sample de Joni Mitchell.

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Contre des âmes, une promesse de bonheur éternel. Il peut être terrestre ou céleste, alors on ne sait pas s'il existe, on aime à le croire. Pourquoi pas? On s'offrait un petit coin de paradis, x2 sur Chip.

jours. Alors, la dernière fois que l'événement s'était produit, c'était il y a 27 ans, une éclipse pendant laquelle la Lune va recouvrir le Soleil jusqu'à 95% de sa surface. Une disparition aussi solaire qu'éphémère de quelques 2 minutes à peine qui balayera un arc colossal depuis les confins de l'océan Arctique jusqu'aux côtes méditerranéennes de l'Espagne. Un Soleil grignoté qui va correspondre également au pic de la pluie d'étoiles filantes des Perséides, ce qui nous promet un spectacle magistral et poétique. Alors n'oubliez pas les lunettes et on prend de l'avance. Éclipse prévue le 12 août.

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coup d'œil dans le rétro sur Fip Retour dans les années 60, voire l'année 62. C'est celle qui voit la naissance de Sodenso Samba, une chanson composée par Antonio Carlos Jobim sur des paroles de Vinicius de Moraes. Plus tard, cette même chanson pourrait s'appeler Jazz Samba ou I Only Dance Samba. Ici, un an plus tard, 1963 donc, et sans paroles, on retrouve les visions et versions de Stan Getz sur Fip.

Chaque matin, sa renaissance annonce sa victoire sur les forces du mal. Le soleil, étroitement lié au symbolisme de la résurrection, le soleil couchant, déclinant, lui, annonce parfois l'épreuve qui consiste à traverser des mondes inconnus. Alors moi je me dis que le soleil parfois est juste de l'autre côté de la planète, ici, au beau fixe, au-dessus de nos têtes, donc tout va bien sur FIP.

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La Disco Mobile et son petit moteur à bulles embarquent à son bord des artistes légendaires. Notre podcast musical pour enfants à partir de 7 ans a continué sa route en vous racontant la vie et l'œuvre de ces chanteurs, chanteuses, compositeurs, compositrices qui ont marqué ou qui marquent leur époque. Une saison 7 accompagnée d'Amadou et Mariam, Charles Aznavour, This Is et Bruce Springsteen. 35 artistes au total, et tiens, elle aussi faisait partie de la disco. On écoute Tina Turner avec Ike.

L'heure est à retrouver Quincy Jones sur ce petit clin d'œil pour vous dire que vous pouvez toujours écouter Give Me The Cue, un podcast autour de cette figure majeure des 20e et 21e siècles. Trompettiste, arrangeur, compositeur, visionnaire, producteur. On l'écoute ici en 1974, If I Ever Lose This Heaven sur ce

Vedé avec le quintet britannique Cousine Kula sur Fip, le combo qui a peaufiné encore sa soul psychédélique depuis les collines de la banlieue de Bristol. Si leur premier album dévalait les pentes du chagrin, celui-ci gravit les montagnes de l'amour. Coup de cœur de Fip pour cette vitamine D.

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Elle s'étend le long du Pacifique sur près de 1450 km. Des plages entourées de falaises, une forêt de séquoias géants aussi. Les montagnes de la Sierra Nevada, les terres agricoles de la vallée centrale et le désert des Mojaves. Oui, on y trouve aussi une prison réputée inviolable, un fameux pont doré, une vallée siliconée et un bois béni, so holy. On la prend comme elle est, la Californie, sur FIP. À l'instant avec Joni Mitchell en 1971 et à présent avec cet instrumental signé le Migou, California Love sur FIP.

Dire que les producteurs du film auraient voulu que ce soit Tom Cruise qui ait le rôle-titre. Tom Hanks, Jim Carrey et Gary Oldman, entre autres, ont aussi été envisagés à l'époque. Il paraît même que Michael Jackson aussi était partant. Eh bien, le premier choix de Tim Burton s'est porté sur Johnny Depp. Pour notre plus grand bonheur, il y est absolument parfait. Edward Scissorhands, Edouard aux mains d'argent, vous n'y coupez pas. Sur FIP, on écoute un extrait de la bande originale. Elle est signée Danny Elfman.

l'instant, c'était Donna Blue avec la chanson Les mains de l'amour. Alors, puisqu'on en parle, extrait sur FIP. Il leva les bras, étala ses mains, fit jouer les paumes et les phalanges afin de les munir de toute l'élasticité, toute la vigueur possible et se mit au travail. Il ne tâtonnait plus, il savait maintenant où son effort devait s'appliquer. Il enfonça profondément ses doigts dans le ventre de son patient à l'endroit voulu, saisit avec précision et rudesse le bourrelet ainsi formé et le serra, le pétrit, le tordit, le dénoua dans le dessein d'atteindre et de remuer les nerfs malades à travers la peau, la graisse, la chair. Un extrait de « Les mains du miracle », le récit de Joseph Kessel, l'incroyable et véritable histoire du docteur Kersten, médecin en thérapie manuelle, spécialisé dans le massage médical. Le docteur Kersten qui a soigné nombre de personnes, dont des membres de la famille royale des Pays-Bas, mais aussi le chef des SS, Heinrich Himmler, ce qui lui a permis au passage de sauver 100 000 prisonniers, dont 60 000 juifs. C'est ce dont il s'agit dans ce livre de Kessel, « Les mains du miracle », à lire, à offrir, à relire. On attend l'adaptation cinématographique, elle a été annoncée, avec Woody Harrelson dans le rôle du docteur, Oren Moverman à la réalisation. Bon, on attend d'en savoir davantage, FIP vous tiendra au courant.

deux voix en duo, la sienne et en simultané celle de sa contrebasse jouée à l'archet juste un octave en dessous. Slam Stewart pour un dimanche après-midi au bon tempo avec Phippe.

À moins de 100 km de Toulouse, dans le Gers, c'est le moment d'en prendre plein les mirettes, avec des marches nocturnes et des veillées, le tout depuis l'observatoire de la Ferme des Étoiles à Florence, ce splendide site astronomique posé sur une ligne de crête face à la grande chaîne des Pyrénées. L'observation du ciel à l'œil nu et aux instruments est guidée par les animateurs et est ouverte tant aux débutants qu'aux amateurs avertis. Alors n'hésitez pas, régalade pour tout le monde à l'occasion de cette nouvelle édition du Festival d'Astronomie de Florence depuis vendredi et jusqu'au 7 août, jusqu'à vendredi prochain dans le Gers. En voilà un événement sacré.

En ce dimanche, à présent, sous la boule à facettes de Phipps, ça roule avec Sonny Rollins en 1979 et en pleine forme, il fait des blagounettes rythmiques, vous allez voir.

Pourquoi pas ? C'est Aldous Huxley qui a la parole à présent sur FIP. Être un être humain complet, équilibré, c'est une entreprise difficile. Mais c'est la seule qui nous soit proposée. Personne ne nous demande d'être autre chose qu'un humain. Un humain, vous entendez, pas un ange ni un démon. Un humain est une créature qui marche délicatement sur une corde raide. Avec l'intelligence, la conscience et tout ce qui est spirituel à un bout de son balancier, et le corps et l'instinct et tout ce qui est inconscient, terrestre et mystérieux à l'autre bout. En équilibre, ce qui est diablement difficile.

La vie est douce, Dolce Vita avec FIP. La Dolce Vita signée Christophe en 1977, suivie à l'instant du maestro Nino Rota, revisité et chanté un air de la Dolce Vita. La Dolce Vita, c'est aussi pour les Parisiens ou les visiteurs de Paname cet été. Le cinéma Les Trois Luxembourg vous a concocté un cycle Dolce Vita, une sélection de films et classiques du cinéma italien. Tout au long du mois d'août, des projections aux Trois Luxembourg, dans le 6e arrondissement à Paris. Les 5 Comartins aussi ont leur cycle cinéma italien aux mêmes dates, dans le 9e arrondissement à Paris. Donc jusqu'au 25 août prochain, Fellini, Comencini, Pasolini, De Sica, Ettore Scola, Francesco Rosi, Dino Risi, Roberto Rossellini, Luchino Visconti, mais aussi Paolo Sorrentino, Luca Guadagnino, Marcello Fonte, Matteo Garrone, Ricky Tognazzi et Paola Cortellesi. FIP? 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

C'est le dispositif qui a accueilli les premiers pas de Kezia Jones ou encore ceux de Zaz aussi. Alors, pourquoi pas les vôtres ? Dans le métro parisien, dans les gares et les stations franciliennes, ainsi que sur des événements et festivals dont la RATP est partenaire, si vous jouez vous-même en public, enfin en tous les cas si ça vous parle, si ça vous tente, alors n'hésitez pas. La RATP attend votre candidature en ligne, musicien, musicienne, interprète, soliste, en duo ou en groupe. Vous avez un peu plus de 3 semaines pour vous manifester. Vos dossiers de candidature sont attendus depuis hier et jusqu'au 23 août sur le site ratp.fr/castingsmdm, MDM comme musicien du métro. FIP ? Ben, y a plus qu'à. Hein.

Après ce joli petit air, faisons un crochet par la disco mobile de Fip. Une quarantaine de portraits en tout. Dans la première version, on y trouve une virée consacrée à la French Touch, justement. Et dans la cinquième, une autre consacrée à Stevie Wonder. 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

Depuis l'aube des temps, nombre de nos semblables qui à travers le monde cherchaient leur voie profonde, en réclamant bien fort des lendemains meilleurs,

Quelques œufs tentent encore, par amour des valeurs, de partager le rythme d'une démarche incessante qui les mène à eux-mêmes.

gimbal est dessus là. 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

0: Bienvenue. Bienvenue sur l'étoile qui, par ce temps maussade du côté de Sainte-Anne, illumine notre ciel tout en te murmurant imperceptiblement. Es-tu sûr de comprendre l'autre en te rejetant? S'unir signifie-t-il ne pas offrir sa part? Et nous autres de répondre. 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
1: Nous sommes d'humbles créatures, amoureuses de la musique sur FIP. Et sur cette air signée Jeff Mills, à présent son Nights of Africa. En ce 2 août aujourd'hui, c'était il y a 100 ans très précisément, le 2 août 1926, une poétesse écrivait à un poète « Je veux dormir avec toi, m'endormir et dormir avec toi ». Cette merveilleuse expression populaire, comme elle est vraie, profonde, sans équivoque, comme elle dit bien ce qu'elle dit, simplement dormir, rien de plus. Rainer, je t'aime. Ne sois pas fâché contre moi. Fâché ou non, cette nuit, je dormirai avec toi. Le lit est un bateau, nous partons en voyage. C'est un extrait de la véritable correspondance entre Marina Tsvetaeva et Rainer Maria Rilke, un poète et une poétesse qui ne se sont jamais rencontrés, sinon par l'esprit, la plume et la pensée. Correspondance à trois, c'est édité chez Gallimard, et FIP, légère comme une plume.

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En ce bel été, un petit tour en zodiaque sur les mers et constellations musicales. Capricorne, suivi de Poisson, Pisces à l'instant, et Bélier, à présent, un bon thème astrolophie en ce dimanche.

Déjà le début de soirée en ce bel été. L'équipe n'est pas au complet, vacances oblige. Alors rediffusion à l'horizon pour le Club Jazz à FIP à partir de 19h. Belle traversée à toutes et tous.

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0: Eh bien franchement, on est très très heureux d'entendre ce générique. Bonsoir à tous. Merveille que de se réchauffer au son du beau jazz distillé dans nos oreilles comme des gouttes de parfum par Nicolas Saada. Tous mes voeux de bonheur, d'inspiration, de joie, de beauté, Nicolas.
5: Merci Charlotte, à vous aussi. Bonsoir.
0: Bonsoir, on va jazzer un peu frangipané ce soir. Ça va peut-être encore s'entendre dans nos annonces. En tout cas, you groove me with so much delight. There is nothing like the jazz in you. C'est ce que va nous chanter très vite Gloria Lynn.
5: Une chanteuse un peu mésestimée, moins célèbre que Sarah Vaughan ou Ella Fitzgerald, mais tout aussi sublime.
0: Mais oui, donc c'est la première galette de la soirée qui ouvre votre premier club de l'année, Nicolas. On est très heureux de vous retrouver. Donc The Jazz in You, c'est Gloria Lynn qui ouvre cette soirée.

0: Comme quoi, c'est vraiment une histoire de phrasé. Hein,
1: complètement.
0: Alors, c'était donc Gloria Lynn, le jazz dans la peau, l'amour sous la peau. I Got You Under My Skin par le saxophoniste Nicolas Illinois Jacquet.
1: Alors, Illinois Jacquet, c'est quelqu'un qui joue plutôt à l'ancienne, hein, c'est un peu la vieille école. Mais j'ai l'impression qu'il n'y a pas un saxophoniste qui ait résisté à l'envie de se faire accompagner par des cordes. À mon avis, c'est à cause de Charlie Parker. Et là, c'est une conjonction d'arrangements de Benny Golson. Et il y a ce style vieille école, mais les cordes poussent Illinois Jacquet à un peu moderniser son style. Et l'ensemble, c'est comme un vieux comédien dirigé par un jeune cinéaste.
0: Sur ce Colporteur, alors à chaque jour, sa petite dose hein, de Colporteur, on pourrait en écouter tous les jours.

0: Franchement, vive les standards, hein. That Old Black Magic, Darrell Darlen et Johnny Mercer, par Tony Bennett, invité du Dave Brubeck Trio. Quel album ?
1: C'est un album qu'on pensait perdu, qui a été retrouvé, je crois, dans les années 2010, après la mort de Dave Brubeck. Et c'est une session live devant des étudiants et John Kennedy, un an avant son assassinat, quoi. Et c'est vrai que ça a été une tradition, les chanteurs qui sont venus à la Maison Blanche chanter. Il y a eu Aretha Franklin, Duke Ellington, James Brown. Donc voilà, on pensait ce disque perdu, il a été retrouvé miraculeusement.
0: Il est fantastique. Donc c'est The White House Sessions, 1962, avec même présentation des musiciens par Dave Brubeck lui-même au début. Superbe album. Et là, donc, à pas de velours, hein, c'est le saxophoniste, clarinettiste, flûtiste, compositeur, arrangeur Jimmy Giuffre avec le trompettiste Jack Sheldon.
1: Je vais pas en dire plus, c'est de la musique, c'est de la pensée en mouvement, c'est malicieux, c'est recherché et en même temps c'est d'une très très grande légèreté.

0: Ça, c'était le petit dragé de la soirée. Encore une voix qui s'est perdue dans les limbes. Hein,
1: de... Ah oui, mais je retrouve la trace de plein de chanteuses totalement oubliées, inconnues. Et je me dis, c'est bien d'essayer de les réhabiliter, les faire réentendre à l'antenne. Et c'est toujours les mêmes scénarios. Elles enregistrent 2, 3, 4 albums. Et puis la concurrence est tellement forte qu'elles abandonnent la musique. Donc, elle a abandonné la musique au bout de 4 albums. C'est une voix merveilleuse, délicate.
0: Jenny Smith, elle avait commencé tôt, à 14 ans, enregistré son premier album à 19 ans. C'était ce Jenny là, qu'on vient d'écouter grâce à vous, Nicolas. Alors là, on retrouve le Quintetto Basso Valdambrini, Gianni Basso, sax ténor, et Oscar Valdambrini à la trompette, avec Dino Piana au trombone.
1: On va pas en dire plus, sinon que la scène jazz italienne des années 50-60 est extraordinaire. D'ailleurs, elle a accueilli Chet Baker, entre autres. Et là, on sent que c'est vraiment un pays musical, quoi, parce que c'est pas la copie de musique américaine, c'est vraiment une réinterprétation, un voyage à travers le standard.
0: But not for me, mais pour nous quand même, heureusement.

0: Ça y est, là, on est dans le chaudron, oui. Le chaud bouillon, là,
1: Brésil,
0: ce
1: là,
0: qu'on aime.
1: Ouais,
0: on a sauté une décennie, le temps de sauter dans un avion, retourner au Brésil, quoique pas vraiment, parce que Juca Chavez, qu'on vient d'écouter, chanteur, comédien, humoriste, écrivain brésilien, avait fui la dictature dans ces années-là. Il était en exil au Portugal, puis en Italie. Bon, alors, Nicolas, expliquez-nous cette chanson.
1: C'est une découverte totale. Et d'ailleurs, j'ai envoyé un petit mail l'autre jour à Walter Salles. Qui est ce Juca Chavez? Dis-moi en plus. Il m'a dit, écoute, la musique du Juca est à la confluence de ce que Robert Capa a appelé l'espoir et le désespoir, donc c'est, tout ça est plein d'ironie. Le rythme et les vers sont en même temps lumineux et habités par une prévision du drame. Voilà, donc c'est tout ça est ironique, tout ça
0: parce
1: est volontairement
0: dit,
1: drôle.
0: Adieu Brigitte
1: il dit
0: Bardot,
1: adieu Paris, adieu, adieu Paris. Le caviar, il dit adieu Brigitte Bardot. Et c'est une manière aussi pour lui de mimer un exil impossible. Et c'est ça qu'il chante dans cette chanson.
0: C'est un peu comme la chanson d'Orly de Chico Buarque.
1: Complètement.
0: Alors, Vince et Bola, merveille, sorti en 1964, enregistré en août 63, la rencontre du pianiste Vince Guaraldi et du guitariste Bola Sette.
1: Alors, pour beaucoup de gens, Vince Guaraldi, c'est Charlie Brown, c'est les fêtes, c'est festif, c'est la fin de l'année, c'est Noël, mais c'est surtout un pianiste très délicat, techniquement incroyable, et son association avec ce guitariste brésilien donne plusieurs disques merveilleux. Et c'est, moi je dis toujours, la guitare et le piano ensemble, c'est toujours la rencontre de deux solitudes qui finalement s'accompagnent, et c'est ce que je préfère dans ce type de combo, le piano et la guitare.
0: Magnifique.

0: Pas facile là de parler, d'ouvrir le micro à ce moment-là. Fureur et ferveur au Club Joseph Hippe. Là, Nicolas, on était en pleine cérémonie gospel.
1: Avec les Swan Silverstone, My Rock.
0: My Rock.
1: On sent d'où vient James Bond, quoi. C'est pas pour rien que James Bond a joué un évangéliste dans les Blues Brothers. Et là, c'est Sonny Terry et Bernie McGee live en concert. Et moi, je déteste ce qu'on dit du blues, en fait. Cette idée que le blues, c'est la tristesse, tous ces clichés autour du blues. Le blues, c'est un enregistrement du réel, quoi. C'est vraiment des ingénieurs du son de leur quotidien qui racontent des histoires avec leurs instruments dans cette espèce de nudité, mais en même temps avec ce son qui est le son du blues, quoi.

0: Alors, est-ce qu'on lui laisse la fève? Ou est-ce que c'est la fève de la soirée?
1: Pat Boone. Alors, c'est notre maman Ellington, donc toujours un standard repris par un chanteur pas forcément attendu, et puis une rareté d'Ellington.
0: Est-ce que vous pouvez dire au micro ce que vous m'avez dit hors micro?
1: Ah ben, Pat Boone, c'était l'anti-Elvis. C'était le gendre c'est, idéal des familles américaines.
0: Ça, mais...
1: C'était un chanteur qu'on qualifierait aujourd'hui de... Pardonnez-moi l'expression, de niant-niant. Et pourtant, voilà, il rencontre Ellington et c'est miraculeux. Il fait cette version de Solitude qui est comme un hommage au crooner des années 30, mais avec un son des années 50, très développé, très recherché. Et voilà, donc je pense que tout, si on explore les discographies de tous les musiciens, de tous les chanteurs du monde, on trouvera toujours un petit bijou.
0: Bon, et sur FIP, au Club Jazz à FIP, c'est l'endroit où on laisse sa chance à ceux qui peuvent se tromper par ailleurs.
1: Y compris Pat Boone.
0: Voilà. Donc ça y est, Duke Ellington, nous y sommes. Le film a démarré, on a les lumières, on a le mouvement de caméra, on a...
1: C'est comme un tableau, c'est-à-dire qu'on se rapproche, on s'éloigne, on voit les contours, on entend les couleurs, on a envie de se rapprocher un peu plus. Écoutez bien, parce qu'à la fin du morceau, c'est diabolique, il y a un motif qui va revenir et revenir et revenir, et c'est le vrai motif de cette danse numéro 5 de la Liberian Suite.

0: bien le film continuait à l'instant avec ce Will Weep For Me par Winona Carr.
1: Oui, une chanteuse qui a eu une carrière assez brève elle aussi. Elle a eu la chance de signer un album chez Reprise Records qui était le label de Sinatra, mais cet album n'a pas marché. Et d'ailleurs, c'est un extrait de cet album qu'on a entendu, arrangé par Jerry Long, qui était un des grands arrangeurs de la période Motown. Et Willow For Me, c'est une des chansons les plus tristes du répertoire. Et là, on fait quelque chose de puissant, d'ample, de symphonique.
0: Chanteuse de gospel et de rhythm and blues, qui meurt de tuberculose en 1976. Et là, dans nos oreilles, Youssef Latif qui joue du Youssef Latif, Psychis Emotus, 1966.
1: Moi, je trouve que l'expression musique concrète, c'est presque un pléonasme. Là, quand on écoute ça, c'est vraiment de la matière pure. Donc, il faut juste entendre, écouter, et puis entendre comment Youssef Latif construit et modèle le son avec sa flûte et tous ses arrangements autour.

0: On ne savait pas qu'on l'attendait, mais il arrive comme par miracle au bon moment. Al Green au club Joseph Ip à l'instant. I'm a Ram, album Gets Next to You, 1971.
1: Merveilleux. Norman Whitfield, l'arrangeur. Je suis fou de moi. Al Green, c'est un chanteur vraiment extraordinaire. Je le mets vraiment à égalité avec Marvin Gaye et James Brown. C'est une des plus belles voix de la soul. C'est quelqu'un qui a vraiment donné à la musique soul des tubes qu'on connaît tous, finalement.
0: Bah celui-là, on ne le connaissait
1: mais
0: pas.
1: Mais celui-là, on ne le connaissait pas, justement.
0: Alors, merci, Nicolas. Demain, c'est déjà le retour au Turbin pour plein de monde. Alors, pour se donner du courage, Work Song de Nat Adderley par Sonny Gray.
1: Trompettiste jamaïcain, pas très connu, en big band et qui est live, là, dans le Festival de Jazz de Barcelone. Et ça rivalise avec les meilleures versions de Quincy Jones ou d'autres. C'est très puissant, plein d'énergie, et c'était une bonne manière, je me pensais, de clore notre club ce soir.
0: Alors demain, c'est aussi le 5 janvier. Et le 5 janvier, c'est aussi l'anniversaire de FIP, 55 ans demain. Alors happy birthday,
1: happy birthday, happy new year.
0: Radio. Happy New Year.

0: J'ai toujours le sentiment de jouer ma vie. C'est sans doute cette sincérité que nous aimons en elle. Muse, star, icône, les mots nous manquent pour décrire l'impact de Mylène Farmer dans la chanson française et dans nos vies lorsque nous l'avons vue débarquer en 1984 à la télévision. Avec une grâce inouïe, un charme insensé, mutin, diaphane, elle a bousculé les codes du féminin masculin, dérangé son époque, imposant un style libre où les codes de la bienséance volaient en éclats. Aujourd'hui sort en salle Dalloway de Yann Gozlan, un thriller d'anticipation qui explore les dangers de l'intelligence artificielle, où, fidèle à son mystère, la chanteuse n'apparaît pas, mais prête sa voix à l'IA aux côtés de Cécile de France. Il y avait ce souhait d'avoir une intelligence artificielle très humaine, une amie, une confidente, quelqu'un qui l'accompagne. Mais au cours du film, l'intelligence artificielle devient de plus en plus intrusive et menaçante. La perversion, c'est qu'elle va finir par tenter de lui voler son âme, raconte-t-elle. Mylène Farmer, c'est aussi tout cela. Une confidente, des chansons où la perversion n'est jamais très loin, et une humanité qui irradie tout et touche des milliers de fans. Désenchantée, pourvu qu'elle soit douce, sans contrefaçon, ainsi soit-je, on plonge ce soir à corps perdu dans les musiques de Mylène, celles qu'elle a inspirées, celles qu'elle nous a inspirées. Fip Tape, Mylène Farmer, on rallume les étoiles.
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Moi, c'est simple, je n'aime que Dépêche Mode, déclarait Mylène Farmer en 1986. Une évidence pour cette FIP tape consacrée à la chanteuse ce soir. À l'instant, Gary Jules, qui a chanté en duo ce Mad World avec Mylène Farmer, en live lors de la tournée Timeless en 2013. En 1984, elle a à peine plus de 20 ans lorsqu'elle passe une audition organisée par Laurent Boutonnat, alors jeune auteur-compositeur. La chanson, c'est Maman a tort, et lorsqu'elle pénètre en studio, Laurent sait immédiatement que c'est elle, son interprète idéale, son alter ego, sa muse, son double de cœur, son âme sœur. Elle est aussitôt engagée et signe chez RCA. Le single se vendra à 100 000 exemplaires. On retrouvera la chanson dans une nouvelle version sur le premier album de la chanteuse, Cendre de Lune, en 1986. Mylène est plutôt détendue lors du casting et elle éclatera même de rire en écoutant pour la première fois son enregistrement. Son auteur, Jérôme Dahan, se souvient avoir été inspiré par le film Psychose d'Hitchcock. J'avais vu plusieurs mamans qui se croisaient dans tous les sens et le pauvre Anthony Perkins était percuté par toutes ces mères. Ses différentes mères. Et c'est de là que c'est venu, tout simplement. Tout simplement, en effet, Maman a tort sur FIP.

Vous écoutiez David Bowie sur FIP, influence artistique très forte pour Mylène Farmer, à l'honneur de cette FIP tape à l'occasion de la sortie du thriller Dalloway, où l'artiste prête sa voix à une IA dans le film. David Bowie comme source d'inspiration, puisque la chanteuse avait envisagé une chanson à deux voix avec lui. Bowie comme Mylène ont cultivé une aura mystérieuse, une ambiguïté sexuelle et un goût pour les métamorphoses. La mode semble faire partie de l'ADN de la chanteuse. Grâce à des collaborations avec les plus grands couturiers comme Paco Rabanne, Jean-Paul Gaultier ou Franck Sorbier, Mylène Farmer est entrée dans l'histoire des icônes de mode. Sur scène, elle n'hésite pas à s'afficher très sexy, très couture ou très fatale. On poursuit avec Muse, pas de collaboration directe mais un univers très proche. Grandiloquence, mélange des genres, goût pour le spectaculaire. Ils explorent tous deux une approche très cinématographique et épique de la musique.

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1: Mylène Farmer en duo avec Jean-Louis Murat à l'instant avec regret. Mylène a une communauté de fans très forte, très fidèle, très investie, qui suit avec ferveur la chanteuse et son univers unique. Après 40 ans de carrière, la star continue de rassembler des fans de toute génération. On peut l'expliquer par la douceur et l'énergie de ses chansons dont les thèmes touchent chacun. La mort, l'amour, le sexe, la religion, la paix. Des chansons qui mettent le doigt sur nos paradoxes. À ces légions de fans, sur qui elle peut compter parmi elles, il y a Kinju, qu'on entendait à l'instant, de Stupéflip qui criait son amour pour elle. Souvenir d'une soirée mémorable de 2022 où il avait pris d'assaut notre antenne, une lettre énamourée à Mylène Farmer. Dans cette chanson, il y a un côté foutage de gueule, raconte Kinju, mais aussi de la sincérité, et c'est d'ailleurs flippant. Dans les années 80, je la trouvais scotchante par sa musique, les nappes de clavier de Boutonna et son personnage, assez mignon, elle était ultra sexe et fascinante.
2: 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Dernier cri. Je veux juste te dire que durant toutes ces longues années de perdition, j'ai souvent pensé à toi. Voilà toi, Mylène, petite chose tellement fragile et forte à la fois, aérienne et cérébrale, si parfaite.

Mylène. Je tiens à te féliciter pour ces magnifiques duos avec Syl et Jean-Louis Murat. Tu y es irréprochable, comme à ton habitude. Je pense que tu dégages quelque chose de très particulier. Et si juste maintenant tu entends ma voix à travers du matériel, des enceintes, peut-être même ton iPod, je veux juste que tu saches que j'aimerais énormément collaborer avec toi. Tu sais, j'ai beaucoup réfléchi. Et je pense que nos univers pourraient s'entremêler. Moi aussi, je suis à fond dans la mort. J'aime les tombes. Et j'aime cette vérité glacée que tu nous délivres de si belle façon. Mylène, je ne voudrais pas paraître trop cavalier, mais j'aimerais tout de même te laisser mon mail.

Moi, Lolita, c'était Alizée sur FIP, comme si Alizée était la fille rêvée de Mylène Farmer, la fille idéale, la filiation parfaite d'une candeur enflammée. Repérée par le couple Farmer-Boutonnat lors de sa prestation sur la chanson « Ma prière » d'Axel Red dans l'émission « Graines de star », elle devient la première Lolita française à s'inscrire dans une mouvance de très jeunes chanteuses sexy, lancée les mois précédents à l'étranger par Britney Spears notamment. Gourmandise, le premier album d'Alizée, sort en novembre 2000 et Lolita, le single, est directement inspiré de la Lolita de Nabokov. On continue notre FIP tape dédié à Mylène Farmer avec « Avant que l'ombre », une chanson qui figure sur le 6e album studio de l'artiste. C'est Mylène qui assure seule les longs et magnifiques chœurs qui concluent la chanson. L'écriture est pour moi une béquille, dit-elle. Elle m'aide à soigner mes plaies et à maintenir un équilibre fragile. »

C'est en 1986 que le succès va vraiment poindre le bout de son nez. Libertine est le premier single de Mylène Farmer à se classer dans le top 50 français, quelques jours avant la sortie de son premier album « Cendre de lune ». Deux éléments fondamentaux vont se produire et se révéler déterminants. Une métamorphose physique, Mylène Farmer devient rousse, ce qui lui permet de se distinguer des autres chanteuses. Et puis le clip. Le clip de Libertine est un choc. Véritable court-métrage, il va révolutionner le monde des clips en France et imposer la marque du duo Farmer-Boutonnat dans ce domaine. D'ailleurs, les deux artistes envisagent chaque clip vidéo comme de véritables petits films. Laurent Boutonnat dit s'être inspiré de Barry Lyndon, de Stanley Kubrick pour ce clip. Un changement physique, un clip comme un objet artistique à part entière, et enfin une Mylène Farmer qui crée la polémique en apparaissant nue. On écoute Libertine.

Notre Fip Tape spécial Mylène Farmer touche à sa fin avec deux artistes fortement influencés par elle, Ascendant Vierge et Au Clou. Cette émission a été programmée par une fan de la première heure et programmatrice à Fip, Frédéric Bignet. Une programmation à l'image de cette icône, on l'espère, aussi extravertie que pudique, aussi joyeuse que sombre. C'est un mélange, un tout, et c'est moi. Le film Dalloway est sorti aujourd'hui, film de Yann Gozlan qui avait réalisé le très réussi Boîte Noire avec cette fois Cécile de France et la voix de Mylène Farmer qui incarne, oui, incarne, car elle donne corps à cette voix. Est-ce que l'intelligence artificielle fait peur à Mylène Farmer? Non. Une IA n'a pas d'âme, dit-elle, et quand on dialogue avec un public, c'est irremplaçable. Il faut être humain avant d'être technologique. Merci au mixage ce soir à François Saint-Jour, à Alexandre Girard, à la réalisation et à la programmation Frédéric Bignet. Merci au site mylène.net qui a été une source précieuse d'informations. Et un dernier pour la beauté du geste, Désenchantée, sortie en single en mars 1991. Quand elle écrit le morceau, Mylène vient de finir sa première énorme tournée. Elle est alors dans un entre-deux, désenchantée comme une parenthèse hors du temps, sur sa propre mélancolie.

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0: Il est minuit sur FIP. Brigitte Fontaine a quelque chose à vous dire.
1: Et si on pratiquait la fuite en arrière? Ça, c'est une idée.

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ressembler à la pluie. Je trouve ça très saillant quand vous souffrez, mon ami.